0: Ça va être les tarifs maintenant.
1: Là, je t'arrive. Là, il y a un peu plus de monde.